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0: Jocelyne.
1: Mais oui, c'est lui.
0: Oh oh. C'est pas ça, mon sac, qu'est-ce que la connaît là?
2: Ah.

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1: Mucho éxito aquí en Francia.

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4: 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Ils voyaient le tourment, le manque et le désir s'installer sur la terre. 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